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5: Bon début de journée, bon mercredi 26 août, présentement 6h30, 16 degrés actuellement sur Valleyfield. C'est une très, très belle journée qui nous attend. On va en profiter. Déjà là, le ciel est super beau. Là, quand je suis arrivée ce matin à la station, il y avait comme des teintes de rose. Ça fait du bien. Je sais que ça va être une belle journée sous le soleil. En musique, dans les prochaines minutes, Fred Dionne sera là, Kingdom Street, Charlotte Cardin et pour l'instant, un Québécois qu'on aime beaucoup et qui rayonne à l'international. Voici Matt Lang avec She Stole My Truck à Max 103, la radio de chez nous.

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0: 6h48. Merci beaucoup d'être là ce matin. Bon mercredi 26 août. Météo, aujourd'hui, ben, ça s'annonce être une très, très belle journée. On le voyait venir, là, depuis le début de la semaine. Je disais, mercredi, il va faire beau. Ben oui, c'est aujourd'hui. Déjà, c'est très confortable sur Valleyfield. Du soleil pour l'ensemble de la journée. Le maximum à 27. Avec l'humidex, on ressentira 32. Partiellement nuageux en soirée, le mercure va descendre à 14. Demain, jeudi, quelques averses qui devraient débuter en après-midi. Risque d'orage aussi avec 27, humidex 34. Vendredi, toujours de la pluie avec 19 et retour du beau temps juste à temps pour la fin de semaine. Samedi, 23 degrés, juste parfait. Une température, selon moi, qui est idéale avec du soleil. Actuellement, 16 degrés sur Valleyfield. Yannick Michaud sera là dans les prochaines minutes avec le bulletin de nouvelles. Benson Boone en musique, Billy Dupage et Kingdom Street à l'instant à Max 103.
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2: Bonjour, madame, monsieur. Ici Yannick Michaud et voici vos informations Gravité Info à Max 103. La CAQ a dévoilé que c'est Chantal Darcy, une femme originaire de l'île Perrot qui habite maintenant à Saint-Lazare, qui sera candidate en vue des élections provinciales du 5 octobre dans la circonscription de Vaudreuil. Fortement engagée dans les domaines de la famille et du communautaire, Chantal Darcy tentera de déloger les libéraux qui sont élus depuis le début des années 80 dans le comté. Du côté du Parti québécois, c'est l'ancienne députée bloquiste au fédéral Mélie Faye qui est en de ravir la circonscription. Les deux femmes rejoignent ainsi le candidat libéral James Hughes et le conservateur Patrick Caron. C'est la libérale Marie-Claude Nichols qui est l'actuelle députée. Cette dernière a annoncé au début du mois, pour des raisons familiales, ne pas vouloir briguer à nouveau les suffrages en vue de l'élection générale. La randonnée cycliste du vélo SP Croix-Bleu Médavie qui s'est déroulée ce week-end à Salaberry de Valleyfield a permis de recueillir la somme de 862 000 $ pour venir en aide aux personnes touchées par la sclérose en plaques. L'événement qui s'est déroulé sur deux jours en était à sa 37e édition et a rassemblé près de 300 cyclistes pour l'occasion. L'événement a été centralisé à l'hôtel Moco où diverses présentations ont eu lieu à l'issue des festivités. L'argent recueilli sera versé à la recherche ainsi qu'aux programmes et services destinés aux personnes touchées par la sclérose en plaques. Enfin, l'équipe Élan de femmes participera une fois de plus à la prochaine édition des 24 heures tremblants les 12 et 13 décembre afin de soutenir la cause des enfants malades. L'an dernier, l'équipe de coureuses de la capitaine Julie Roy avait réussi à recueillir pas moins de 10 000 $ au terme de l'épreuve et espère dépasser ce résultat cette année. Cette année, donc, l'équipe Élan de femmes est toujours menée par Julie Roy et regroupe également Geneviève Boyer, Valérie Cardinal, Marie-France Voisin, Isabelle Laflèche, Erika Chevrier, Hélène Lévesque et Mélanie Duhamel. Elles devront se relayer en complétant 4 parcours de 5 km durant 24 heures. Voilà ce qui complète. Pour plus de détails, consultez le www.journalsaintfrançois.ca.
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triste nouvelle qu'on a appris hier, la légendaire chanteuse country Dolly Parton s'est éteinte à 80 ans. Elle a combattu le cancer. C'est ce qu'on a découvert à travers les différents articles qui sont sortis hier. C'est une nouvelle qui m'a profondément touchée. Puis tu sais, je sais que des fois on se dit c'est juste des artistes, on les a jamais rencontrés, mais ils nous touchent par leur musique, par leurs paroles, puis par l'influence qu'ils ont eue. Et Dolly Parton en est une qui a eu une énorme influence. Tu sais, la musique country, c'est souvent associé, en tout cas, c'était associé probablement plus au milieu d'hommes. Et Dolly, sortie de ça, puis elle a commencé à écrire ses tunes à partir de 10 ans, puis est devenue la légende qu'on connaît aujourd'hui. Donc, très triste nouvelle pour la musique country. J'imagine qu'il va y avoir une pluie d'hommages. Déjà, c'est partout sur les réseaux sociaux. Une légende, c'est ce qu'on dit. C'est vraiment la reine de la musique country. C'est les paroles de plusieurs personnes qui lui rendent hommage. C'est une vidéo de son neveu qui a été publiée hier sur les réseaux sociaux qui nous a annoncé son décès. Donc, très triste nouvelle pour le monde de la musique. On vient d'entendre Jolene. C'est sorti en 1973. C'est assez fou parce que il y a tellement d'artistes qui la reprennent, cette chanson-là, encore aujourd'hui, en 2026. Puis on la réécoute, puis ça sonne toujours très, très bien. La voix de Dolly Parton, qui était vraiment, vraiment unique. Sa tune I Will Always Love You en 74, reprise par Whitney Houston en 92. Ça aussi, ça a été un méga, méga hit. 60 ans de carrière pour la reine de la musique country. Elle a sorti des dizaines d'albums, écoulé plus de 100 millions de disques et placé ses tunes en haut des palmarès country plus souvent qu'aucune autre chanteuse. Elle a même été couronnée dans la catégorie pop avec une chanson comme Island in the Stream avec Kenny Rogers. Elle a joué dans plusieurs films, plusieurs séries également, dont Comment se débarrasser de son patron en 1980. Et elle a également participé à l'enregistrement de la bande-son et Potin de femme en 89. Donc, elle a contribué à faire connaître et à démocratiser la musique country dans ce monde principalement masculin. Donc, elle est devenue un monument complètement là aux États-Unis et partout dans le monde. On la reconnaissait avec son look très flamboyant, ses cheveux blonds, le rose, les paillettes, mais aussi les bottes de cowboy. Donc, vraiment, vraiment une légende qui s'est éteinte. Donc, elle est née en 1946, le 19 janvier. Et elle était aussi la marraine de Miley Cyrus. Donc, tu sais, Miley Cyrus est née dans la bonne famille, là. Tu sais, la bonne famille musicale, Billy Ray Cyrus, qui est son père. Puis si je me trompe pas, je pense que c'était la fête de Billy Ray Cyrus hier et Dolly Parton qui est décédée le jour même de son anniversaire. Bref, alors voilà, très triste nouvelle, mais je voulais quand même qu'on lui rende hommage, puis je veux qu'on écoute plusieurs de ses chansons, plusieurs extraits de ses tunes. Alors on part ça à l'instant, j'ai quatre extraits à vous proposer.

Ça fait du bien de l'écouter puis de dire que ces chansons vont perdurer dans le temps. Déjà, elles perdurent dans le temps parce que la plupart sont sorties dans les années 70. Alors voilà un hommage à Dolly Parton qui était et qui va toujours rester une légende de la musique country. Puis on le sait, ce style musical-là qui est comme revenu dans les dernières années. Puis c'est grâce à des artistes comme elle qui ont jamais lâché puis qui ont continué de pousser pour ce style musical-là qui rassemble les générations. Puis on le voit là actuellement, tous les hommages sur les réseaux sociaux passant de Isabelle Boulay à Guylaine Tanguay, à des acteurs américains aussi, à des jeunes, des moins jeunes. Donc, c'est vraiment là qu'on se rend compte à quel point des artistes comme Dolly Parton ont changé le monde de la musique. Puis en plus, elle donnait énormément des causes. C'est assez fou, là. Vous irez lire toutes les causes qu'elle soutenait. C'était vraiment une alliée pour plusieurs centres communautaires, notamment une alliée LGBTQ+. Elle était vraiment, vraiment engagée un peu partout. Donc, voilà, une légende de la musique. Harry Styles en musique à l'instant, le voici avec Golden à Max.

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2: Vous êtes quelques-uns à m'avoir écrit sur les réseaux sociaux par rapport à Dolly Parton, à quel point, pour vous aussi, elle a eu une influence. Parce que des fois, ça nous fait découvrir des styles musicaux, puis c'est des artistes comme elle qui nous ont fait découvrir le country. Puis c'est chansons qui ont tellement, tellement marqué toutes les générations, je le disais il y a quelques minutes. Alors je voulais, tantôt, j'avais pas la chanson de Dolly Parton, Jolene, mais là, je l'ai téléchargée là, sur les applications et je voulais vous l'offrir ce matin parce que ça fait tellement du bien. Je l'écoutais tantôt quand elle tournait dans le studio puis je me disais, ben voyons donc, c'est tellement, tellement bon. Parmi les plus grandes chansons selon moi, puis il y a tellement d'artistes qui l'ont repris. Plusieurs covers de cette chanson-là, dont par Miley Cyrus, qui était la filleule de Dolly Parton. Bref, on s'offre l'original de cette légende de la musique country. Voici Dolly Parton et Jolene à Max 103. Monte le son.

J'espère que ça vous a fait du bien autant qu'à moi, cette chanson-là. Jolene Dolly Parton, qui nous a quittés malheureusement hier à l'âge de 80 ans. On a appris que c'était une bataille contre un cancer. On sait qu'elle faisait encore des spectacles. C'est assez incroyable. 80 ans, faisait encore des shows. Malheureusement, elle avait annulé plusieurs spectacles dans les derniers mois. Sûrement, ben, on le sait maintenant à cause de cette fichue maladie-là. Mais ça reste une légende. Alors, on va en reparler, c'est sûr et certain, au courant des prochains jours et prochaines semaines de notre chère Dolly Parton. Dans les prochaines minutes, Audrey Saint-Aubin de la ville de Salaberry de Valleyfield sera là. Pour l'instant, Alex Warren en musique à Max 103.

0: On parle du marché public avec Audrey Saint-Aubin aux communications de la ville de Salaberry de Valleyfield. Bon matin.
1: Bon matin. Ça fait longtemps qu'on s'est pas vu.
0: Ça fait longtemps. Je suis très contente de te recevoir.
1: Pareillement, ma chère. Je suis contente d'être avec toi ici.
0: Surtout pour parler d'un sujet que j'aime énormément. La bouffe. Non, mais les activités extérieures, c'est pas terminé. Mm-hmm. On a une belle programmation estivale dont je parle à chaque jour. Mais là, les samedis, c'est le marché public qui était tellement, tellement en demande et en redemande.
1: Absolument. Ouais. On a eu un très, très beau succès. Donc, il y a quelques jours à peine, c'était la première édition de notre saison 2026. On se souvient que, bon, depuis 3 ans, on a juste déplacé de quelques mètres le lieu du marché public. C'était important pour nous. Ça s'essoufflait depuis quelques années avant l'année 2023. En 2023, on a pris une petite pause. On a réfléchi à comment on pouvait ramener le marché. Et depuis 2024, donc, c'est la 3e édition là, sur le nouveau site, la ruelle de la Quenouille. Et on voit vraiment un engouement qui renaît là, année après année pour notre marché. On en est vraiment, vraiment très fiers. Donc, samedi dernier, oui. Comme je disais, là, le 22 août, il y a quelques jours, c'était la première édition de 6 samedis du marché public 2026 et on a accueilli près de 1600 personnes.
0: Hey, c'est beaucoup!
1: C'est beaucoup, c'est 300 mieux. Personnes de plus approximativement que le premier samedi de l'an dernier en 2025. Wow. Donc, année après année, là, on dépasse, si on veut, là, les l'affluence là, de samedi en samedi. Donc, on est vraiment content, on est vraiment satisfait de voir la réponse des citoyens puis des visiteurs, parce qu'il faut le dire, il y a des gens qui viennent de ville en périphérie chaque automne comme ça pour venir acheter des produits puis découvrir les producteurs locaux et régionaux. Donc, on est doublement content.
0: Merveilleux, ben tant mieux, parce que on travaille fort pour organiser un marché public comme ça. Ensuite, ben là, ça s'en vient. Ce samedi, il y aura une autre édition vraiment le fun. Il y a un atelier culinaire gratuit pour les enfants ou pour ceux qui savent moins cuisiner?
1: Ceux qui manquent d'idées pour faire des lunchs, parce qu'on se souvient que c'est la rentrée scolaire.
0: Oui,
1: alors, tout est dans tout. Donc, ce samedi, les enfants de 6 à 10 ans sont invités à participer à un atelier. C'est vraiment éducatif, c'est vraiment ludique, exactement, pour nous permettre de découvrir un peu le... Quelles sont les quantités de sucre, là, entre autres, qui sont dans les sucres cachés dans les aliments qu'on soupçonne peut-être pas d'être très sucrés. Le but, c'est vraiment, c'est pas de dire aux gens mangez pas de sucre. T'sais, on le voit, il y a un petit banana gate en ce moment.
0: Non,
1: là,
0: donc,
1: exactement. Donc le but, c'est pas ça du tout. C'est juste que avec la rentrée scolaire, puis les enfants, on veut de plus en plus qu'ils soient autonomes pour faire leur lunch, etc. Donc on a un chef cuisinier qui va être là, faire un jeu avec eux. Va avoir des indices mystères à trouver, une espèce de petite chasse au trésor qui va culminer vers, bon, ben, qu'est-ce que je peux mettre dans mon lunch pour avoir un lunch équilibré?
0: Oui.
1: C'est important de le dire. Équilibré, je pense que c'est le mot. On veut pas un lunch
0: privé,
1: qui est toujours 100% 300% santé, évidemment, le plus possible, mais le mot-clé, c'est équilibré.
0: Oui,
1: exactement.
0: Oui, oui, oui.
1: Donc, avec cet atelier-là, ça va vraiment permettre de développer des bons réflexes et de sensibiliser les enfants à, bon, ben, qu'est-ce que je devrais mettre dans mon lunch quand je pars à l'école chaque jour. Donc, le temps de l'année est vraiment parfait. Hein? C'est la rentrée scolaire la semaine prochaine pour des milliers d'enfants. Donc, si vous pensez que votre enfant, vos enfants seraient intéressés à participer à cet atelier-là, c'est gratuit. Vous allez au valleyfield.ca/marché-public. Vous inscrivez votre enfant. On prend des inscriptions encore toute la semaine. Il reste quelques places. Donc, l'année passée, ça avait vraiment fait fureur. On avait eu près d'une quarantaine d'enfants qui étaient inscrits. On refait l'expérience à nouveau cette année.
0: Merveilleuse idée. C'est d'éduquer, tu sais, les enfants.
1: Absolument.
0: À savoir. Parce que c'est vrai, là, tu sais, nous, on est des adultes, puis on sait même pas des fois quoi se mettre dans les lunchs. Imagine,
1: À un moment donné, on manque d'inspiration aussi. Fait que c'est intéressant d'avoir des idées aussi auxquelles on pense pas. Puis des fois, bon, quand ça fait 3, 4, 5 mois que tu fais des lunchs, 5 jours sur 7, à un moment donné, tu te dis, bon, je sais plus quoi mettre dans la boîte à lunch. Mais d'avoir ton enfant qui peut dire, hey, moi, j'aimerais t'avoir tel truc. Tu te rappelles à l'atelier culinaire, j'ai vu ça. On a eu des beaux échos l'année passée de cet atelier-là. Donc, c'est la raison pour laquelle on refait l'expérience à nouveau cette année.
0: En terminant, ben, on parle des produits à découvrir ce samedi, parce que ça change quand même un peu à chaque semaine.
1: Absolument. Donc, c'est la beauté de notre marché, c'est qu'il y a des producteurs locaux et régionaux qui sont là chaque semaine, mais il y en a qui viennent 2, 3, 4, 5 samedis sur 6. Ça permet d'avoir une variété de semaine en semaine. Ouais. Donc, pour notre deuxième samedi, là, on attend encore près d'une vingtaine de producteurs cette semaine. On aura sur place là, des produits de boulangerie, des produits d'huile d'olive, donc qui est un nouveau fournisseur avec des huiles fraîchement, des olives fraîchement pressées, pardon. Il y aura des crêpes, on a des produits de cuisine orientale cette semaine, qui est une nouveauté aussi. Évidemment, des kiosques de fruits et de légumes, de l'ail noir, etc. Mm. Donc, la liste des producteurs, à nouveau, est sur le site web de la ville. Et on a aussi nos collègues de Destination Valleyfield qui seront là pour un pop-up dégustation. Ils sont là 5 samedis sur 6 wow. cette année. Donc, ils vont faire goûter aux visiteurs des produits locaux typiquement Campy-Valencien. Alors, c'est un rendez-vous à pas manquer. Là, on parle de petites grillades, peut-être, chocolat ou grillades, des trucs du genre. Donc,
0: présente.
1: Oui, c'est ça. On t'attend samedi, Roxane. Donc, venez nous voir. Là, ça va être à nouveau un beau deuxième samedi. Ça va vite. C'est juste 6 semaines dans l'été. Donc, profitons-en. Puis, rendez-vous au marché public.
0: Rappelle-nous les heures.
1: De 9h à 13h, tous les samedis jusqu'au 26 septembre.
0: Merveilleux. Ben, c'est un rendez-vous. Puis, on s'abonne aux réseaux sociaux de la ville. On visite le site web également pour toutes les informations, puis participer en grand nombre. C'est tellement une belle occasion de découvrir
1: C'est vraiment un bel événement. On a la nouvelle fresque au sol aussi. On a des nouveaux panneaux d'interprétation avec des statistiques sur l'importance des marchés publics. C'est quoi les retombées que ça peut amener à une région quand on achète directement chez le producteur local. Donc, une belle activité familiale de week-end pour l'automne.
0: Merci beaucoup, Audrey Saint-Aubin, aux communications de la ville de Salaberry de Valleyfield.
1: Merci, bonne journée.
0: Bonne journée.

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5: Je vous souhaite un excellent début de journée, mercredi le 26 août, présentement 16 degrés sur Valleyfield. Bon matin, Yann.
6: Bon matin, Alexandre, ça va bien?
5: Ça va bien, toi?
6: Oui, merci beaucoup.
5: Hey, on a appris le décès d'une légende hier, puis on pensait pas, toi et moi, qu'elle avait 80 ans,
6: ouais,
5: dans les parties.
6: Oui, c'est ça. Elle était encore très énergique, elle faisait encore des spectacles, tu l'as mentionné quand on en discutait tantôt. Mais on la connaît depuis tellement longtemps, puis elle a fait tellement pour la musique country, mais aussi pour les jeunes, tu sais, hier, on écoutait les reportages, on regardait tout ça, on écoutait sa musique. Moi, hier, dès que je l'ai su, j'ai mis du Dolly Parton et j'ai chanté et je me suis rappelé de bons souvenirs. Ses chansons solo, mais aussi avec, évidemment, Kenny Rogers. Ils ont été un duo iconique dans le monde de la musique, dans le monde du country. Pour plusieurs, c'était pas seulement là, une vedette, c'était une idole. Elle a été très inspirante. Alors voilà, on a appris ça, malheureusement, le décès de Dolly Parton, qui était aussi malade, là. On doit le dire, là. Oui, elle était encore énergique, elle faisait des spectacles, mais elle a souffert un peu, donc malheureusement, c'est une grande perte pour le monde du country.
5: Tellement ironique qu'elle est décédée la journée de la fête de Billy Ray Cyrus.
6: Oui, c'est ça, hein, exactement, parce que oui, c'est ça, ils ont fait quelques apparitions ensemble, et hier, c'est une des chansons que j'écoutais, Romeo, c'est vraiment très bon, c'est elle, quelques autres chanteuses, et Billy Ray Cyrus qui rentre dans un bar, elle l'appelle Romeo, puis lui, elle devient sa Juliette, mais ça a été vraiment, un beau duo, ça aussi, mais pas aussi iconique que celui de Dolly et Kenny, qu'on n'oubliera jamais.
5: Incroyable, puis c'était la marraine de Miley Cyrus.
6: Ouais, ben oui, effectivement, c'est
5: grosse
6: ça.
5: Grosse perte, mais avant les nouvelles, un petit extrait de Island in the Stream.
6: Oui.

0: qui retient l'attention ce matin.
1: On parle de politique. La CAQ a dévoilé que c'est Chantal Darcy, une femme originaire de l'île Perrot qui habite maintenant à Saint-Lazare, qui sera candidate en vue des élections provinciales du 5 octobre dans la circonscription de Vaudreuil. Fortement engagée dans les domaines de la famille et du communautaire, Chantal Darcy tentera de déloger les libéraux qui sont élus depuis le début des années 80 dans le comté. Du côté du Parti québécois, c'est l'ancienne députée bloquiste au fédéral, Mélie Faye, qui tentera de ravir la circonscription. Les deux femmes rejoignent ainsi le candidat libéral James Hughes et le conservateur Patrick Caron. C'est la libérale Marie-Claude Nichols qui est l'actuelle députée. Cette dernière a annoncé au début du mois, pour des raisons familiales, ne pas vouloir briguer à nouveau les suffrages en vue de l'élection générale.
0: Ensuite, on parle d'un événement qui a eu lieu le week-end dernier.
1: Oui, levée de fonds, la randonnée cycliste du vélo SP Croix-Bleue Médavie qui s'est déroulée ce week-end à Salaberry de Valleyfield a permis de recueillir la somme de 862 000 $ pour venir en aide aux personnes touchées par la sclérose en plaques. L'événement qui s'est déroulé sur deux jours en était à sa 37e édition et a rassemblé près de 300 cyclistes pour l'occasion. L'événement a été centralisé à l'hôtel Moco où diverses représentations ont eu lieu à l'issue des festivités. L'argent recueilli sera versé à la recherche ainsi qu'aux programmes et services destinés aux personnes touchées par la sclérose en plaques.
0: Et en terminant, de la course.
1: Effectivement, l'équipe Élan de femmes participera une fois de plus à la prochaine édition des 24 heures Tremblant les 12 et 13 décembre afin de soutenir la cause des enfants malades. L'an dernier, l'équipe de coureuses de la capitaine Julie Roy avait réussi à recueillir pas moins de 10 000 $ au terme de l'épreuve et espère dépasser ce résultat cette année. Donc, l'équipe Élan de femmes est toujours menée par Julie Roy et regroupe également Geneviève Boyer, Valérie Cardinal, Marie-France Voisin, Isabelle Laflèche, Erika Chevrier, Hélène Lévesque et Mélanie Duhamel. Elles devront se relayer en complétant quatre parcours de 5 km durant 24 heures.
0: Merci beaucoup, Yannick. Pour plus d'infos, on visite le www.journalsaintfrançois.ca. 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
0: Alternance de soleil et de nuages aujourd'hui. Maximum 27, humidex 32. Partiellement nuageux en soirée, le mercure descendra à 14. Demain, jeudi, quelques averses qui devraient débuter en après-midi. Risque d'orage avec maximum 27, humidex 34 et de la pluie toujours pour vendredi avec 19. Actuellement 18 degrés.
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0: pleine attention en ce moment. C'est pas mal un sujet, ce sont les élections. Yann, et tu nous en parles ce matin.
1: Effectivement, on a vu dans plusieurs comtés, plusieurs circonscriptions au cours des derniers jours, parce que ça va être lancé demain, là, officiellement, cette campagne-là. On sera le jeudi 27 août. C'est plus ou moins 5 semaines avant les élections du 5 octobre. Donc, ça se précipite, là. C'est pas comme si on savait depuis 4 ans que ça allait arriver le 5 octobre. Il y en a qui se réveillent à peine et disent « Oh, c'est bien trop vrai, c'est là. » Mais on trouve des candidats un peu partout. Il y en a qu'on est obligé de

0: parachuter parce que on trouve pas dans la région. Ça, je trouve ça triste et plate. Ah, et je retiens mes mots ce matin. Je fais attention à ce que je vais dire. Mais on trouve aussi des vedettes. C'est le cas dans Joliette, là, Claudine Desrochers, l'ancienne vedette de la télévision.
1: Hey, mais tu sais que j'ai travaillé avec elle, moi, pour ses produits cosmétiques, ouais. Shakti. C'est nous qui avait fait ses réseaux sociaux. Puis en tout cas, super fine madame. Mais ça m'a tellement... Hey, moi, ça m'a surpris. Ça,
0: c'est ça.
1: Les saisons de Claudine.
0: Ben, effectivement. Puis là, je l'écoutais raconter là, que c'est un appel pour aider les gens et tout ça. Elle avait abandonné un peu le monde de la télé. Mmh. On l'a revu à quelques reprises, dont Sortez-moi d'ici, que j'ai pas écouté, mais qui est une réalité, télé-réalité. Et elle avait gagné une des saisons, la deuxième, si je ne m'abuse. Là, c'est ce qu'elle mentionnait. Et elle était devenue représentante là, pharmaceutique. Elle dit, ça allait bien. Je gagnais beaucoup d'argent, ma vie allait bien, mais j'ai comme eu un appel de dire, regarde, je veux aider les gens, je veux faire autre chose, je veux aider une cause plus grande que moi, donc l'appel de la politique a été plus fort qu'elle, mais c'est le cas aussi dans la région, alors que dans Vaudreuil, je vous parle de Vaudreuil parce qu'hier, j'ai assisté à la nomination d'une candidate pour la CAQ qui va tenter de prendre Vaudreuil, parce que depuis les années 80, ce sont les libéraux qui sont là, ça a pas bougé, c'est rouge, c'est peinturé rouge Vaudreuil, et là la CAQ qui va tenter de prendre la circonscription, et c'est Chantal Darcy qui est fortement impliquée dans le domaine de la famille, dans le domaine du communautaire. Elle a même fait des balados sur la famille, sur le communautaire, travailleuse communautaire qui est fortement impliquée, mère elle-même de cinq enfants, quatre filles qu'elle a, une belle-fille aussi avec son conjoint. Elle est maintenant grand-maman, elle l'a mentionné hier, et elle questionnait à savoir ses priorités. Ben ça allait dans ce sens-là. Ouais. Là. On veut propulser l'économie de la région, être un bon filet social pour les organismes. On veut aussi protéger la langue française. Quand je lui ai demandé si le transport, la pénurie de main-d'œuvre était parmi ses priorités, elle dit, regarde, je vais commencer par gagner la confiance des gens. Alors, et après ça, on verra sur quoi on va œuvrer. Donc, c'est la candidature de la CAQ, Chantal Darcy. Au moins, elle est de la région. Elle a vu le jour à l'île Perrot. Elle habite maintenant à Saint-Lazare. Et on va bien voir. Mais c'est ça, c'est que moi, je trouve qu'on s'est pris tard pour nommer Chantal, pour dire, regarde, on a une candidature sérieuse en Vaudreuil. Tu sais, on l'a approché il y a seulement 2 semaines.
1: Ah ouais, hein?
0: Ouais, c'est ça. Il y a 2 semaines, il restait 7 semaines avant les élections. Mm. Donc, là, il en reste 5. Fait que c'est pas énormément de temps pour faire campagne devant des libéraux. Oui, vous allez me dire, James Hughes, le candidat libéral, est pas connu du tout dans la région. Mais je vous l'ai dit, libéral, d'entrée de jeu, à Vaudreuil, c'est très fort. Donc, ils partent avec 3 balles. Aucune prise, là, les libéraux. Fait qu'ils peuvent se lancer sur à peu près ce qu'ils veulent. Donc, ils ont amené James Hughes quand Marie-Claude Nichols a décidé de tirer sa révérence et annoncé qu'elle ne se représenterait pas. Et du côté du Parti québécois, autre candidature intéressante, je vous en parle aussi parce qu'on l'a su en fin de semaine, par voie de communiqué. Je trouve ça plate, ça aussi, qu'on n'ait pas dit, « Hey, je veux rencontrer les membres des médias. Je veux répondre à vos questions. Je veux vous expliquer pourquoi je le fais. » Ben, c'est expliqué dans le communiqué, mais c'est toujours mieux de vive voix puis de rencontrer les gens. Écoute, là, tu te présentes pour des élections. J'arrive pas à comprendre les communications de ces gros partis-là. Mais pour le Parti québécois, je dis le Bloc québécois parce que c'est une ancienne députée du Bloc québécois dans Vaudreuil. C'est Mélie Faye, qui est bien connue des gens de la région. En fait, des gens de la région, il y a de ça plusieurs années, parce que là, le visage de Vaudreuil et d'Orion essentiellement a changé. Mélie Faye qui était là, je dis, ça fait au moins 10-15 ans qu'elle était là. Par la suite, la vague orange qui avait emporté Mélie Faye du Bloc. Mais ça, c'était au fédéral, parce qu'au fédéral, ça a bougé. Maintenant, c'est redevenu libéral avec Peter Schiffke, qui est là depuis plusieurs années. Mais Mélie Faye qui tente sa chance au Parti québécois, donc pour les élections du 5 octobre. Et elle aussi, il me semble qu'elle a attendu très tard pour se présenter, parce que Mélie, justement, elle est connue par une frange de la population. Tu sais, les gens qui étaient là depuis des décennies dans Vaudreuil, qui l'ont connue comme députée du Bloc, tu sais, elle aurait pu dire au début de l'été ou, tu sais, le printemps dernier, écoutez, regarde, j'ai un intérêt, ça se peut que je revienne commencer à fréquenter. Tu sais, je l'ai vu au festival La Grillade de Saint-Zotique, qui est dans Soulanges, mais, tu sais, c'était un bain de foule pour elle. Et là, je me demandais, j'ai fait, hey, ça fait des années que j'ai pas vu Mélie.
1: C'était pas annoncé.
0: Et là, après ça, en fin de semaine, quand j'ai reçu le communiqué, j'ai allumé. Mais c'est ça, on aurait pu agir un peu plus tôt. Donc, on verra ce que ça va donner. Mais, tu sais, des candidatures qui s'annoncent tard, des parachutés, c'est ce qu'on mérite dans Vaudreuil. Alors, j'ai bien hâte de voir qu'est-ce qui va arriver le 5 octobre.
1: Oui, ce sera à suivre. Ouais. Évidemment, on sera là pour vous en parler, vous donner toutes les infos. Dans les prochaines minutes, Tatoune ou Matoune. D'ici là, c'est Matoune préférée de tous les temps, Yann, qui s'en vient. C'est pas moi qui l'ai mis là. Mais ce matin, je suis bien contente, c'est ABBA avec Dancing Queen. Ça s'en vient au retour à Max 103. 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
1: Aujourd'hui, c'est l'anniversaire de Casey Ventura. C'est qui ça, Casey Ventura? Aucune idée. Moi non plus, je savais pas que son nom de famille, c'était Ventura. Mais c'était déjà un nom de vedette. Elle aurait pu le garder, mais son nom d'artiste, c'est Casey. C'est une chanteuse que j'ai connue au début des années 2000. Elle a été sur les palmarès avec une chanson. C'est pas mal un one-hit wonder, ce que Casey a fait. Je pense même pas que tu connais ça, mais moi, ça jouait. En tout cas, j'ai téléchargé ça illégalement dans le temps sur LimeWire pour faire planter l'ordi de mes parents. Mais je me souviens exactement de cette chanson-là, de l'avoir sur mon MP3. Je tripais sur le R&B que Casey nous offrait avec Me and You.

0: Je pouvais pas mettre beaucoup d'extraits. La toune est un peu explicite, mais ça reste un style de musique qu'on ne voit plus, qu'on n'entend plus plutôt maintenant. Mais elle a 39 ans aujourd'hui, Casey Ventura. Elle était dans le top 10 de plusieurs pays avec cette chanson-là. Troisième place quand même du Billboard Hot 100. Tu sais, c'est pour dire à quel point le R&B à ce moment-là, c'était vraiment fort. Il y avait du Usher à travers de tout ça. Elle s'en est inspirée d'ailleurs. Alors, une toune un peu sortie des boulamites, sortie en 2006. C'est mon choix.
1: Ça. Ben, c'est un bon choix, ça, ce matin. Moi, je vous offre aussi, c'est peut-être pas un one-hit wonder, mais c'est un one-hit qui a frappé fort. Parce que le premier artiste, en fait, je vous explique, c'est Colliver Anthony. En 2023, le 26 août, apparaissait dans un palmarès. Mais lui, il n'y avait aucun antécédent musical. Okay. Il arrivait de nulle part. Et il a fait une entrée fracassante donc à la première place des palmarès américains avec Rich Man North of Richmond.

0: tellement
1: c'est un
0: bon.
1: Peu country, c'est un peu bluegrass, wow. Mais c'est acoustique parce qu'il a enregistré en extérieur, en une seule prise, avec ses chiens à proximité. Ses chiens étaient autour de lui. Il a fait ça, il a fait la vidéo et il s'est au sommet avec sa voix un peu éraillée, un peu riche. Donc, Oliver Anthony, Richmond, North of Richmond, c'est son premier succès, sa première chanson, en fait, qui s'est hissée dans les palmarès le 26 août 2023. Alors, c'est ce que je vous offre ce matin.
0: C'est très, très bon. Ouais, wow. Ça, on dirait que j'étais plongée dans sa voix.
1: C'est ça, on va l'écouter au complet.
0: Hein? Peut-être, oui. Rendez-vous sur notre page Facebook. Ouais. Allez voter pour la chanson que vous voulez entendre à 8h50. Et le temps de vous dire qu'hier, c'était un concours pour le Festival de Lotbinière. Et la gagnante, c'est Caroline Garand, qui célèbre son anniversaire aujourd'hui.
1: Ben,
0: alors, bravo
1: fête,
0: à elle qui a gagné les billets. On parle d'actualité dans quelques minutes. D'ici là, Talk avec Time Machine. Et pour l'instant, classe moyenne à Max 103. Hey, hey. Ah, ouais. Hey.

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0: est un que j'aimerais qu'il représente le Canada à l'Eurovision. J'aimerais tellement ça le voir là. Talk avec Time Machine, c'est ce qu'on vous offrait à Max 103. Yann, on le voit avec la circulation sur la rue Alexandre le matin, c'est la rentrée au cégep de Valleyfield.
1: Effectivement, la semaine dernière est survenue la rentrée. Ça fait presque une semaine que les jeunes collégiens, les jeunes étudiants du cégep de Valleyfield, je dis les jeunes, mais c'est ça, hein, 18, 19, 20 ans, c'est ça. Ça commence à être des adultes et on les forme pour devenir des adultes. Et cette année, le cégep de Valleyfield en a vu beaucoup de ces gens-là franchir les portes. 3200 étudiants, imagine.
0: C'est du monde.
1: Ah ouais, ouais, c'est du monde et de plus en plus, il va y avoir de monde. Marc Rémillard, qui nous a invité à déjeuner la semaine dernière pour jaser de l'année à venir. Ça fait plusieurs années que Marc fait ça et on se retrouve les mêmes journalistes et c'est comme devenu un rituel. On prend un muffin, un café, puis on jase avec Marc. Puis tu sais, c'est très cordial. Ben tu sais, je veux dire, c'est très à bâton rompu. Marc nous fait une présentation, mais on jase. Et par la suite, ben on visite une des techniques du cégep de Valleyfield. Et je vais vous en parler tantôt de celle qu'on a visitée cette année. Mais il dit 3200, c'est beaucoup de monde. Mais il dit, on n'a pas encore atteint, là, parce qu'il dit, d'ici 2032, on pourra avoir 4000 étudiants qui vont franchir les portes. Soit du cégep, mais là, c'est ça. Faut expliquer qu'il y a le campus principal, mais aussi le centre d'études à Saint-Constant, qui va y avoir de plus en plus de gens, et à Vaudreuil-Dorion. Vaudreuil-Dorion, on a voulu en faire un pôle plus santé, parce que l'hôpital s'en vient. D'ici un an et demi, deux ans, là, on évalue que l'hôpital va ouvrir et qu'on aura besoin d'énormément d'employés. C'est un hôpital méga gros, 404 chambres. Il y aura énormément de lits, mais énormément besoin de main-d'œuvre.
0: Entre
1: 3 et 4 000 employés, là, des infirmières, des médecins, des ergothérapeutes, des inhalothérapeutes. D'ailleurs, on a inhalothérapie parmi les techniques au cégep de Valleyfield, mais de plus en plus en soins infirmiers. Alors, à Vaudreuil-Dorion, le centre d'études qui est situé dans un ancien centre d'achat, qui était l'ancien hôtel de ville de Vaudreuil, qui est devenu le centre d'études du cégep de Valleyfield à Vaudreuil-Dorion. Et Marc Rémillard, qui dit, gars, si c'est pas assez gros, à un moment donné, on trouvera un autre endroit, mais on n'aura pas le choix d'avoir de plus en plus de jeunes de Vaudreuil qui vont aller étudier à Vaudreuil. Tu sais, qui n'ont pas nécessairement besoin de se déplacer à Valleyfield, vont pouvoir avoir tous leurs cours sur place. Même les cours d'éducation physique vont être dispensés au centre multisport André Chagnon à Valleyfield. Donc, ça, c'est parmi les nouveautés, de plus en plus de gens. Ce qui advient au cours de l'année à venir, c'est qu'on veut trouver encore plus de place, justement, pour loger ces gens-là. Donc, il y a les anciens locaux de génie mécanique qu'on a inauguré à la fin
0: c'est
1: de l'été.
0: À la fin
1: de l'année scolaire, je veux dire, au début de l'été, les nouveaux locaux de génie mécanique, tu l'as dit, c'est vraiment beau et c'est moderne parce que on n'avait pas le choix, parce que les outils maintenant, les appareillages, les instruments pour génie mécanique, ça prend énormément de place, ça prend de la hauteur et on était dans un demi-sous-sol au cégep de Valleyfield. Ça n'avait plus aucun bon sens. Donc, on a transféré ça et là, les locaux de génie mécanique qui ont été délaissés, ben on va stripper en bon français l'endroit, puis on va refaire des locaux pour d'autres techniques, pour d'autres cours où il y aura encore plus de gens qui vont étudier. Il y a aussi, et ça c'est une grosse nouvelle qui s'en vient, ben, une nouvelle, les gens le savent, mais c'est quelque chose de gros qui s'en vient, c'est que la bibliothèque de Valleyfield ne sera plus la bibliothèque municipale, donc, et du cégep, les deux au même endroit, la bibliothèque du cégep de Valleyfield, qui va demeurer la bibliothèque Armand Frappier. La ville a dit, c'est correct, tu sais, c'est quelqu'un qui a compté énormément pour le cégep, pour l'endroit, pour l'institution, mais la ville qui va déménager, va aménager donc une nouvelle bibliothèque. Il dit, c'est 75% du rayonnage qui va quitter. C'est ce que nous a mentionné Marc Rémillard. Puis il dit, maintenant, au cégep, on n'a plus tant besoin de livres physiques. Oui. Donc, c'est, tu sais, ce 75%-là de rayonnage, on le remplacera pas nécessairement par autant de livres physiques. Mm. Donc, on va gagner de l'espace. Maintenant, les livres qui sont beaucoup, là, tu sais, numériques, les jeunes, les étudiants qui vont pouvoir les charger dans des outils technologiques, là, des pads, des ordinateurs, des tablettes. Donc, il dit ça va nous permettre de gagner de l'espace. C'est des locaux qu'on va pour pouvoir utiliser. Oui, hein? La Cité des arts et des sports, on continue à louer des locaux. Donc, on essaie d'agrandir de l'intérieur parce qu'il y a de plus en plus de gens. On veut former des gens et c'est un cégep qui est invitant. Il dit, il y a ça quelques années, tu sais, bon, il y a eu Gérald Godin, il y a eu des cégeps à Montréal, mais là, je pense qu'on est devenu le cégep des gens de la région.
0: Tellement.
1: Tu sais, Saint-Constant, Vaudreuil, puis tout ce qui est aux alentours de ça, ben les gens viennent étudier ici. C'est sûr que le problème du transport, il l'a pas évoqué comme ça, mais on sait que c'est un problème, le transport, mais il y a des choses qui sont mises en place. Il y a du partage là, d'auto, des gens qui offrent de dire, regarde, moi, je m'en vais à Valleyfield chaque matin, telle heure, je peux embarquer des gens. Donc, il y a des moyens qu'on veut trouver pour aider ces jeunes étudiants-là. Aussi, je vous disais qu'on visitait chaque année une technique. L'année passée, c'était chimie. Il y a deux ans, c'était une autre technique. Mais cette année, technique informatique. Et la raison pour laquelle on en parle, on trouve ça important d'en parler, c'est qu'il y a de moins en moins de jeunes qui disent « Hey, je vais aller étudier là-dedans parce que, vous savez quoi? » Je vous donne la réponse en mille. L'intelligence artificielle. Les jeunes disent « On n'a plus besoin d'aller étudier là-dedans. » L'intelligence artificielle va tout faire. Mais c'est là que Marc Rémillard dit « Wow, wow, wow » et que la coordonnatrice du programme, Farida Mostefaoui, elle abonde en ce sens. Elle dit « Non, non, non, ça n'a pas de bon sens. OK, les jeunes, venez. » Il y a 6 enseignants en technique informatique et ils disent « Non, venez parce que oui, il y a l'intelligence artificielle qui va se développer de plus en plus, mais ça prend des gens pour accompagner parce il faut savoir comment gérer l'intelligence artificielle. Et là, les entreprises de la région, ça c'est un autre problème, disent « On veut plus engager des techniciens juniors, on engage des techniciens seniors. » Là, Marc Rémillard lève la main et dit « Écoutez, si vous engagez pas de techniciens juniors, ben, dans 5, 6, 7, 10 ans, il n'y aura plus de techniciens seniors, vous les aurez pas embauchés. » Donc, formez-les, embauchez-les quand ils sont jeunes et qui ont toutes ces connaissances-là puis qui peuvent vous aider puis grandir avec votre entreprise, avec votre compagnie. Ils vont vous accompagner longtemps puis ils vont développer des choses pour vous parce que ils apprennent à la base. Et là, c'est que le programme date de 2017, mais ici au Cégep de Valleyfield, on a été proactif, on a été réactif et on a accompagné la modernité. Tu sais, on n'a pas dit ouais, on va attendre, ouais, on va attendre, ouais, on va attendre. Non, à chaque année, on ajoutait des choses puis on a dit regarde, on va suivre cette tendance-là, si bien qu'aujourd'hui, tu sais, on est capable de dire regarde, dès le jour 1, les jeunes entrent au Cégep de Valleyfield puis dire regarde, on s'assoit puis on le fait puis on y va avec ce qu'on connaît aujourd'hui. Madame Mostefaoui qui nous disait évidemment en 2017 quand le programme a été sorti, intelligence artificielle, quoi?
0: Ouais,
1: de quoi
0: ça,
1: tu
0: non,
1: parles?
0: Non, loin
1: mais
0: de nous,
1: ça va tellement rapidement qu'ils n'ont pas eu le choix de s'adapter et ici au Cégep de Valleyfield, ils l'ont fait. Étienne Leduc, le directeur des études, qui a dit oh oui, on a été proactif puis on donne un coup de main aux gens de TI, de technique informatique pour dire regarde, oui, si vous avez besoin, s'il faut modifier des choses, allez-y, puis on est avec vous là-dedans. Et si bien que le cégep de Valleyfield est un peu un modèle pour d'autres cégeps qui disent « Oh, OK, vous autres, vous avez suivi la tendance, vous êtes pas restés, tu sais, vous êtes embarqués dans la parade et vous l'amenez la parade. Venez, suivez-nous, on va le faire. » Donc, voilà, bravo au cégep de Valleyfield qui sait s'adapter et qui devra s'adapter encore au cours des prochaines années parce que 4000 étudiants, ben va falloir adapter des stationnements, des rues. Et mais Marc Rémillard, qui disait, soit dit en passant, des stationnements, il y en a de disponibles, pas tant sur le campus principal, mais dans les rues autour. Il dit, tu sais, une petite marche de santé le matin, ça fait pas de mal à personne. Puis t'arrives dans ton cours, t'es un peu plus oxygéné.
0: un peu plus réveillé.
1: Non, ouais, c'est ça, ça fait du bien.
0: C'est peut-être ça que j'aurais eu besoin au cégep, une marche un peu plus longue.
1: Exact.
0: En terminant, Yann, on parle des Blue Jays.
1: Oui, on change de registre complètement. Ça fait longtemps qu'on en a pas parlé. En fait, cette saison, l'été a passé très rapidement. On n'a pas eu l'occasion d'en parler. Mais là, on entame un dernier droit pour les Blue Jays qui luttent pour une place dans les séries. À un certain moment, au milieu de l'été, j'ai entendu des gens dire « Bon, ben cette année, on les fera pas. On est passé à un retrait l'an dernier du championnat mondial. » Non, c'est ça. Mais bon, là, cette année, ben on fera même pas les séries. Sauf que là, on lutte pour une place dans les équipes meilleures deuxièmes. Donc, c'est pas terminé. Là, hier, malheureusement, on est passé une séquence de 65 victoires, 69 défaites parce que on s'est incliné contre les Royals Royals de Kansas City, qui sont une équipe, c'est pas les derniers venus, là, 9 victoires consécutives à leurs 9 derniers matchs. Donc, c'est une série de 3 matchs contre les Royals qu'on amorçait hier. Alors, on espère mettre fin à leur séquence et nous en amorcer une, parce que là, il reste 29 matchs dans la saison pour les Blue Jays et on n'a pas le choix là, d'en gagner la plupart de celles-là. On est à 2 ou 3 matchs là, d'une place en série du repêchage là, pour le meilleur deuxième. Alors, on souhaite, mais là, la liste des blessés qui s'allonge. Il y a eu plusieurs échanges déjà avant le début de la saison. Beau Bichette qui est parti, ça, je pense que ça en a attristé plusieurs, dont Vladimir Guerrero, qui a pas connu une merveilleuse saison. Ouais, c'est ça, on s'attendait. Tu sais, il joue toujours bien, mais tu sais, de Vladimir Guerrero, avec le salaire qu'il commande, on s'attend à un peu plus de lui. On a échangé des joueurs récemment, là, Varsha, qui était tout un joueur en défensive, mais là, on dit qu'on a été chercher quelqu'un qui est presque aussi bon que lui en défensive, mais qui est offensivement, qui est meilleur, qui est plus rapide. Donc, faut ajuster des choses, faut voir comment le reste de la saison va aller. Mais on se croise les doigts pour que les Blue Jays entrent en série. Moi, entre-temps, d'ici aux séries, je vais aller voir un match des Blue Jays, j'ai assez hâte.
0: Ah oui?
1: Parce que j'ai pas été de la saison. Mais le 12 septembre prochain, dans 2 semaines, je vais être à Toronto. Et je vais voir les Blue Jays et je vais manger une soupe fort que j'attends depuis un an. J'en ai mangé une, je pense que je vous en ai parlé. Mais je vais vous en reparler d'ici
0: c'est
1: là.
0: Sûr.
1: Mais j'ai bien hâte, ce sera contre les Orioles de Baltimore. Et j'espère que à ce moment-là, ben c'est d'ici 2 semaines, ben que les Blue Jays se seront placés en position que chaque match sera important et que ce match-là sera crucial pour entrer dans les séries parce que j'ai l'intention de crier fort, fort, fort pour nos Blue Jays.
0: Ben oui, complètement. Tu nous en reparleras.
1: Ouais, c'est
0: tu nous feras une petite vidéo
1: en
0: direct avec ton hot dog avant ta soupe. Dans les prochaines minutes, Tatoune ou Matoune, d'ici là, Justin Bieber en musique avec Speed Demon à Max 103.
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1: Aujourd'hui, c'est l'anniversaire de Casey Ventura, qui a 39 ans. Casey Ventura, qu'on a connu en 2006 grâce à une chanson, mais une toune qui a été remixée par plusieurs producteurs. Et c'est pour ça qu'elle reste encore quand même dans les avals de la musique. Mais malheureusement pour elle, je pense que ça a été pas mal un one-hit wonder pour Casey. La voici avec du bon vieux R&B avec Me and You.

0: Inspiré de Usher un peu, c'est vraiment le style du temps. Là. Ouais, 2005-2006, c'était le gros du R&B. Alors voilà, c'était mon choix ce matin.
1: Un excellent choix. Moi, je vous ramène en 2023. Alors, Colliver Anthony, lui aussi bien connu dans sa famille et par ses chiens, parce qu'il est, on dirait qu'il vit dans une montagne, un chalet. Et là, il enregistre à l'extérieur, en une seule prise avec ses chiens justement à proximité, une chanson qui va le mener au sommet. Lui, il n'a aucun antécédent en matière de musique connue. Ah, ouais, hein. Et il nous offre Richmond, North of Richmond.

0: des belles voix que j'entends.
1: Bluegrass, ouais, Americana un peu, country, un beau mélange de tout ça. Acoustique, parce qu'il a enregistré, là, je vous le rappelle, en une seule prise. il a dit, hey, moi, c'est ce matin que ça se passe, je vous envoie ça, et ça atteint des sommets dans les palmarès. Faut aimer le genre, évidemment, mais c'est mon offre en ce mercredi 26 août.
0: Très bon choix, Yann, ce matin. C'est toi qui l'emporte.
1: Oh,
0: je suis bien contente de vous l'offrir ici à Max 103. Puis sinon, ben, on se retrouve demain.
1: Yes.
0: Salut.
1: Bye.
0: Bye.

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1: Bonjour, madame, monsieur. Ici Yannick Michaud et voici vos informations. Gravité Info à Max 103. La CAQ a dévoilé que c'est Chantal Darcy, une femme originaire de l'île Perrot qui habite maintenant à Saint-Lazare, qui sera candidate en vue des élections provinciales du 5 octobre dans la circonscription de Vaudreuil. Fortement engagée dans les domaines de la famille et du communautaire, Chantal Darcy tentera de déloger les libéraux qui sont élus depuis le début des années 80 dans le comté. Du côté du Parti québécois, c'est l'ancienne députée bloquiste au fédéral Mélie Faye qui tentera de ravir la circonscription. Les deux femmes rejoignent ainsi le candidat libéral James Hughes et le conservateur Patrick Caron. C'est la libérale Marie-Claude Nichols qui est l'actuelle députée. Cette dernière a annoncé au début du mois, pour des raisons familiales, ne pas vouloir briguer à nouveau les suffrages en vue de l'élection générale. La randonnée cycliste du vélo SP Croix-Bleu Médavie qui s'est déroulée ce week-end à Salaberry de Valleyfield a permis de recueillir la somme de 862 000 $ pour venir en aide aux personnes touchées par la sclérose en plaques. L'événement qui s'est déroulé sur deux jours en était à sa 37e édition et a rassemblé près de 300 cyclistes pour l'occasion. L'événement a été centralisé à l'hôtel Moco où diverses présentations ont eu lieu à l'issue des festivités. L'argent recueilli sera versé à la recherche ainsi qu'aux programmes et services destinés aux personnes touchées par la sclérose en plaques. Enfin, l'équipe Élan de femmes participera une fois de plus à la prochaine édition des 24 heures tremblants les 12 et 13 décembre afin de soutenir la cause des enfants malades. L'an dernier, l'équipe de coureuses de la capitaine Julie Roy avait réussi à recueillir pas moins de 10 000 $ au terme de l'épreuve et espère dépasser ce résultat cette année. Cette année, donc, l'équipe Élan de femmes est toujours menée par Julie Roy et regroupe également Geneviève Boyer, Valérie Cardinal, Marie-France Voisin, Isabelle Laflèche, Erika Chevrier, Hélène Lévesque et Mélanie Duhamel. Elles devront se relayer en complétant 4 parcours de 5 km durant 24 heures. Voilà ce qui complète. Pour plus de détails, consultez le www.journalsaintfrançois.ca.
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0: On parle du marché public avec Audrey Saint-Aubin aux communications de la ville de Salaberry de Valleyfield. Bon matin.
1: Bon matin. Ça fait longtemps qu'on s'est pas vu.
0: Ça fait longtemps. Je suis très contente de te recevoir.
1: Pareillement, ma chère. Je suis contente d'être avec toi ici.
0: Surtout pour parler d'un sujet que j'aime énormément, la bouffe. Non, mais les activités extérieures, c'est pas terminé. Mm-hmm. On a une belle programmation estivale dont je parle à chaque jour. Mais là, les samedis, c'est le marché public qui était tellement, tellement en demande et en redemande.
1: Absolument. Oui, on a eu un très, très beau succès. Donc, il y a quelques jours à peine, c'était la première édition de notre saison 2026. On se souvient que, bon, depuis 3 ans, on a juste déplacé de quelques mètres le lieu du marché public. C'était important pour nous. Ça s'essoufflait depuis quelques années avant l'année 2023. En 2023, on a pris une petite pause, on a réfléchi à comment on pouvait ramener le marché. Et depuis 2024, donc, c'est la 3e édition là, sur le nouveau site, la ruelle de la Quenouille. Et on voit vraiment un engouement qui renaît là, année après année pour notre marché. On en est vraiment, vraiment très fiers. Donc, samedi dernier, oui. Comme je disais, là, le 22 août, il y a quelques jours, c'était la première édition de 6 samedis du marché public 2026. Et on a accueilli près de 1600 personnes.
0: Hey, c'est beaucoup!
1: C'est beaucoup.
0: Tant
1: c'est 300
0: mieux.
1: Personnes de plus approximativement que le premier samedi de l'an dernier en 2025. Wow. Donc, année après année, là, on dépasse, si on veut, là, les l'affluence là, de samedi en samedi. Donc, on est vraiment content. On est vraiment satisfait de voir la réponse des citoyens puis des visiteurs parce qu'il faut le dire, il y a des gens qui viennent de villes en périphérie chaque automne comme ça pour venir acheter des produits puis découvrir les producteurs locaux et régionaux. Donc, on est doublement content.
0: Merveilleux. Ben tant mieux parce que on travaille fort pour organiser un marché public comme ça. Ensuite, ben là, ça s'en vient. Ce samedi, il y aura une autre édition vraiment le fun. Il y a un atelier culinaire gratuit pour les enfants ou pour ceux qui savent moins cuisiner?
1: Ceux qui manquent d'idées pour faire des lunchs, parce qu'on se souvient que c'est la rentrée scolaire.
0: Oui,
1: alors, tout est dans tout. Donc, ce samedi, les enfants de 6 à 10 ans sont invités à participer à un atelier. C'est vraiment éducatif, c'est vraiment ludique, exactement, pour nous permettre de découvrir un peu quelles sont les quantités de sucre, là, entre autres, qui sont dans les sucres cachés dans les aliments qu'on soupçonne peut-être pas d'être très sucrés. Le but, c'est vraiment, c'est pas de dire aux gens mangez pas de sucre. T'sais, on le voit, il y a un petit banana gate en ce moment.
0: Non,
1: là, donc,
0: ça pas de bon sens.
1: Exactement. Donc le but, c'est pas ça du tout. C'est juste que avec la rentrée scolaire, puis les enfants, on veut de plus en plus qu'ils soient autonomes pour faire leur lunch, etc. Donc on a un chef cuisinier qui va être là, qui va faire un jeu avec eux. Il va avoir des indices mystères à trouver, une espèce de petite chasse au trésor qui va culminer vers, bon, ben, qu'est-ce que je peux mettre dans mon lunch pour avoir un lunch équilibré?
0: Oui.
1: C'est important de le dire. Équilibré, je pense que c'est le mot. On veut pas un lunch
0: privé.
1: Qui est toujours 100%, 300% santé, évidemment, le plus possible, mais le mot-clé, c'est équilibré.
0: Oui,
1: exactement.
0: Oui, oui.
1: Donc, on a, avec cet atelier-là, ça va vraiment permettre de développer des bons réflexes et de sensibiliser les enfants à, bon, mais qu'est-ce que je devrais mettre dans mon lunch quand je pars à l'école chaque jour? Donc, le temps de l'année est vraiment parfait, hein? C'est la rentrée scolaire la semaine prochaine pour des milliers d'enfants. Donc, si vous pensez que votre enfant, vos enfants seraient intéressés à participer à cet atelier-là, c'est gratuit. Vous allez au valleyfield.ca/marché-public. Vous inscrivez votre enfant. On prend des inscriptions encore toute la semaine. Il reste quelques places. Donc, l'année passée, ça avait vraiment fait fureur. On avait eu près d'une quarantaine d'enfants qui étaient inscrits. On refait l'expérience à nouveau cette année.
0: Merveilleuse idée. C'est d'éduquer, tu sais, les enfants.
1: Absolument.
0: À savoir. Parce que c'est vrai, là, tu sais, nous, on est des adultes, puis on sait même pas des fois quoi se mettre dans le lunch. Imagine un enfant.
1: À un moment donné, on manque d'inspiration aussi. Fait que c'est intéressant d'avoir des idées aussi auxquelles on pense pas. Puis des fois, bon, quand ça fait 3, 4, 5 mois que tu fais des lunchs, 5 jours sur 7, à un moment donné, tu te dis, bon, je sais plus quoi mettre dans la boîte à lunch. Mais d'avoir ton enfant qui peut dire, hey, moi, j'aimerais t'avoir tel truc, tu te rappelles, à l'atelier culinaire, j'ai vu ça. On a eu des beaux échos l'année passée de cet atelier-là. Donc, c'est la raison pour laquelle on refait l'expérience à nouveau cette année.
0: En terminant, on parle des produits à découvrir ce samedi parce que ça change quand même un peu à chaque semaine.
1: Absolument. Donc, c'est la beauté de notre marché. Oui. C'est que il y a des producteurs locaux et régionaux qui sont là chaque semaine, mais il y en a qui viennent 2, 3, 4, 5 samedis sur 6. Ça permet d'avoir une variété de semaine en semaine. Oui. Donc, pour notre 2e samedi, là, on attend encore près d'une 20aine de producteurs cette semaine. On aura sur place là des produits de boulangerie, des produits d'huile d'olive, donc qui est un nouveau fournisseur avec des huiles fraîchement, des olives fraîchement pressées, pardon. Il y aura des des crêpes, on a des produits de cuisine orientale cette semaine, qui est une nouveauté aussi. Évidemment, des kiosques de fruits et de légumes, de lin noir, etc. Mmh. Donc, la liste des producteurs, à nouveau, est sur le site web de la ville. Et on a aussi nos collègues de Destination Valleyfield qui seront là pour un pop-up dégustation. Ils sont là 5 samedis sur 6 wow. cette année. Donc, ils vont faire goûter aux visiteurs des produits locaux typiquement campi-valencien. Alors, c'est un rendez-vous à pas manquer. Là, on parle de petites grillades, peut-être chocolat oh grillade, des trucs du genre. Donc,
0: présente.
1: Oui, c'est ça. On t'attend samedi, Roxane. Donc, venez nous voir. Là, ouais. Ça va être à nouveau un beau deuxième samedi. Ça va vite. C'est juste 6 semaines dans l'été. Donc, ouais. Profitons-en. Puis, rendez-vous au marché public.
0: Rappelle-nous les heures.
1: De 9h à 13h, tous les samedis jusqu'au 26 septembre.
0: Merveilleux. Ben, c'est un rendez-vous. Puis, on s'abonne aux réseaux sociaux de la ville. On visite le site web également pour toutes les informations, puis participer en grand nombre. C'est tellement une belle occasion de découvrir
1: C'est vraiment produits. Un bel événement. On oui. a la nouvelle fresque au sol aussi. Oui. On a des nouveaux panneaux d'interprétation avec des statistiques sur l'importance des marchés publics. C'est quoi les retombées que ça peut amener à une région quand on achète directement chez le producteur local. Donc, une belle activité familiale de week-end pour l'automne.
0: Merci beaucoup, Audrey Saint-Aubin, aux communications de la ville de Salaberry de Valleyfield.
1: Merci, bonne journée.
0: Bonne journée.

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2: Bonjour, madame, monsieur, ici Yannick Michaud et voici vos informations Gravité Info à Max 103. La CAQ a dévoilé que c'est Chantal Darcy, une femme originaire de l'île Perrot qui habite maintenant à Saint-Lazare, qui sera candidate en vue des élections provinciales du 5 octobre dans la circonscription de Vaudreuil. Fortement engagée dans les domaines de la famille et du communautaire, Chantal Darcy tentera de déloger les libéraux qui sont élus depuis le début des années 80 dans le comté. Du côté du Parti québécois, c'est l'ancienne députée bloquiste au fédéral Mélie Faye qui est en de ravir la circonscription. Les deux femmes rejoignent ainsi le candidat libéral James Hughes et le conservateur Patrick Caron. C'est la libérale Marie-Claude Nichols qui est l'actuelle députée. Cette dernière a annoncé au début du mois, pour des raisons familiales, ne pas vouloir briguer à nouveau les suffrages en vue de l'élection générale. La randonnée cycliste du vélo SP Croix-Bleu Médavie qui s'est déroulée ce week-end à Salaberry de Valleyfield a permis de recueillir la somme de 862 000 $ pour venir en aide aux personnes touchées par la sclérose en plaques. L'événement qui s'est déroulé sur deux jours en était à sa 37e édition et a rassemblé près de 300 cyclistes pour l'occasion. L'événement a été centralisé à l'hôtel Moco où diverses présentations ont eu lieu à l'issue des festivités. L'argent recueilli sera versé à la recherche ainsi qu'aux programmes et services destinés aux personnes touchées par la sclérose en plaques. Enfin, l'équipe Élan de femmes participera une fois de plus à la prochaine édition des 24 heures tremblants les 12 et 13 décembre afin de soutenir la cause des enfants malades. L'an dernier, l'équipe de coureuses de la capitaine Julie Roy avait réussi à recueillir pas moins de 10 000 $ au terme de l'épreuve et espère dépasser ce résultat cette année. Cette année, donc, l'équipe Élan de femmes est toujours menée par Julie Roy et regroupe également Geneviève Boyer, Valérie Cardinal, Marie-France Voisin, Isabelle Laflèche, Erika Chevrier, Hélène Lévesque et Mélanie Duhamel. Elles devront se relayer en complétant 4 parcours de 5 km durant 24 heures. Voilà ce qui complète. Pour plus de détails, consultez le www.journalsaintfrançois.ca.
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2: Bonjour, madame, monsieur. Ici Yannick Michaud et voici vos informations. Gravité Info à Max 103. La CAQ a dévoilé que c'est Chantal Darcy, une femme originaire de l'île Perrot qui habite maintenant à Saint-Lazare, qui sera candidate en vue des élections provinciales du 5 octobre dans la circonscription de Vaudreuil. Fortement engagée dans les domaines de la famille et du communautaire, Chantal Darcy tentera de déloger les libéraux qui sont élus depuis le début des années 80 dans le comté. Du côté du Parti québécois, c'est l'ancienne députée bloquiste au fédéral Mélie Faye qui tentera de ravir la circonscription. Les deux femmes rejoignent ainsi le candidat libéral James Hughes et le conservateur Patrick Caron. C'est la libérale Marie-Claude Nichols qui est l'actuelle députée. Cette dernière a annoncé au début du mois, pour des raisons familiales, ne pas vouloir briguer à nouveau les suffrages en vue de l'élection générale. La randonnée cycliste du vélo SP Croix-Bleu Médavie qui s'est déroulée ce week-end à Salaberry de Valleyfield a permis de recueillir la somme de 862 000 $ pour venir en aide aux personnes touchées par la sclérose en plaques. L'événement qui s'est déroulé sur deux jours en était à sa 37e édition et a rassemblé près de 300 cyclistes pour l'occasion. L'événement a été centralisé à l'hôtel Moco où diverses présentations ont eu lieu à l'issue des festivités. L'argent recueilli sera versé à la recherche ainsi qu'aux programmes et services destinés aux personnes touchées par la sclérose en plaques. Enfin, l'équipe Élan de femmes participera une fois de plus à la prochaine édition des 24 heures tremblants les 12 et 13 décembre afin de soutenir la cause des enfants malades. L'an dernier, l'équipe de coureuses de la capitaine Julie Roy avait réussi à recueillir pas moins de 10 000 $ au terme de l'épreuve et espère dépasser ce résultat cette année. Cette année, donc, l'équipe Élan de femmes est toujours menée par Julie Roy et regroupe également Geneviève Boyer, Valérie Cardinal, Marie-France Voisin, Isabelle Laflèche, Erika Chevrier, Hélène Lévesque et Mélanie Duhamel. Elles devront se relayer en complétant 4 parcours de 5 km durant 24 heures. Voilà ce qui complète. Pour plus de détails, consultez le www.journalsaintfrançois.ca.
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2: Bonjour, madame, monsieur. Ici Yannick Michaud et voici vos informations. Gravité Info à Max 103. La CAQ a dévoilé que c'est Chantal Darcy, une femme originaire de l'île Perrot qui habite maintenant à Saint-Lazare, qui sera candidate en vue des élections provinciales du 5 octobre dans la circonscription de Vaudreuil. Fortement engagée dans les domaines de la famille et du communautaire, Chantal Darcy tentera de déloger les libéraux qui sont élus depuis le début des années 80 dans le comté. Du côté du Parti québécois, c'est l'ancienne députée bloquiste au fédéral Mélie Faye qui est en de ravir la circonscription. Les deux femmes rejoignent ainsi le candidat libéral James Hughes et le conservateur Patrick Caron. C'est la libérale Marie-Claude Nichols qui est l'actuelle députée. Cette dernière a annoncé au début du mois, pour des raisons familiales, ne pas vouloir briguer à nouveau les suffrages en vue de l'élection générale. La randonnée cycliste du vélo SP Croix-Bleu Médavie qui s'est déroulée ce week-end à Salaberry de Valleyfield a permis de recueillir la somme de 862 000 $ pour venir en aide aux personnes touchées par la sclérose en plaques. L'événement qui s'est déroulé sur 2 jours en était à sa 37e édition et a rassemblé près de 300 cyclistes pour l'occasion. L'événement a été centralisé à l'hôtel Moco où diverses présentations ont eu lieu à l'issue des festivités. L'argent recueilli sera versé à la recherche ainsi qu'aux programmes et services destinés aux personnes touchées par la sclérose en plaques. Enfin, l'équipe Élan de femmes participera une fois de plus à la prochaine édition des 24 heures tremblants les 12 et 13 décembre afin de soutenir la cause des enfants malades. L'an dernier, l'équipe de coureuses de la capitaine Julie Roy avait réussi à recueillir pas moins de 10 000 $ au terme de l'épreuve et espère dépasser ce résultat cette année. Cette année, donc, l'équipe Élan de femmes est toujours menée par Julie Roy et regroupe également Geneviève Boyer, Valérie Cardinal, Marie-France Voisin, Isabelle Laflèche, Erika Chevrier, Hélène Lévesque et Mélanie Duhamel. Elles devront se relayer en complétant 4 parcours de 5 km durant 24 heures. Voilà ce qui complète. Pour plus de détails, consultez le www.journalsaintfrançois.ca.
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3: Bonjour Madame, Monsieur, ici Yannick Michaud et voici vos informations Gravité Info à Max 103. La CAQ a dévoilé que c'est Chantal Darcy, une femme originaire de l'île Perrot qui habite maintenant à Saint-Lazare, qui sera candidate en vue des élections provinciales du 5 octobre dans la circonscription de Vaudreuil. Fortement engagée dans les domaines de la famille et du communautaire, Chantal Darcy tentera de déloger les libéraux qui sont élus depuis le début des années 80 dans le comté. Du côté du Parti québécois, c'est l'ancienne députée bloquiste au fédéral Mélie Faye qui est en de ravir la circonscription. Les deux femmes rejoignent ainsi le candidat libéral James Hughes et le conservateur Patrick Caron. C'est la libérale Marie-Claude Nichols qui est l'actuelle députée. Cette dernière a annoncé au début du mois, pour des raisons familiales, ne pas vouloir briguer à nouveau les suffrages en vue de l'élection générale. La randonnée cycliste du vélo SP Croix-Bleu Médavie qui s'est déroulée ce week-end à Salaberry de Valleyfield a permis de recueillir la somme de 862 000 $ pour venir en aide aux personnes touchées par la sclérose en plaques. L'événement qui s'est déroulé sur deux jours en était à sa 37e édition et a rassemblé près de 300 cyclistes pour l'occasion. L'événement a été centralisé à l'hôtel Moco où diverses présentations ont eu lieu à l'issue des festivités. L'argent recueilli sera versé à la recherche ainsi qu'aux programmes et services destinés aux personnes touchées par la sclérose en plaques. Enfin, l'équipe Élan de femmes participera une fois de plus à la prochaine édition des 24 heures tremblants les 12 et 13 décembre afin de soutenir la cause des enfants malades. L'an dernier, l'équipe de coureuses de la capitaine Julie Roy avait réussi à recueillir pas moins de 10 000 $ au terme de l'épreuve et espère dépasser ce résultat cette année. Cette année, donc, l'équipe Élan de femmes est toujours menée par Julie Roy et regroupe également Geneviève Boyer, Valérie Cardinal, Marie-France Voisin, Isabelle Laflèche, Erika Chevrier, Hélène Lévesque et Mélanie Duhamel. Elles devront se relayer en complétant 4 parcours de 5 km durant 24 heures. Voilà ce qui complète. Pour plus de détails, consultez le www.journalsaintfrançois.ca.
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